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1: 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We've got Remy as our latest winner, Sobeys Fast Fuel, the location there on Game 5. So we're heading into the progressive game now. Game 6, one line the hard way on the gray card for 200. Game 6 coming up.
2: Et maintenant, nous jouons la partie numéro 6. Sur la carte grise, toutes les parties à partir d'Aster vont être jouées sur la carte grise. La partie numéro 6, on joue pour une ligne à la manière difficile. Ça veut dire qu'on ne peut pas utiliser l'espace gratuit.
1: B4, Bet 4. B4, Bet 4. It's your first number on the progressive game. 49 or less this evening, it's a $5,900 jackpot. One down. Good luck the rest of the way. Next number is B10, Bet 10. B10, Bet 10.